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1: Merci d'être toujours à l'écoute. Mesdames et messieurs, bonjour, le Flash Info. Pépinster, les commerces locaux veulent retrouver un second souffle. La commune rejoint désormais le programme Formation Commerce, un dispositif lancé avec le soutien de la Wallonie pour aider les petits commerces à se développer face à la concurrence du commerce en ligne et des grandes enseignes. Le programme propose un suivi personnalisé avec audit, analyse et formation sur mesure. L'accompagnement est réalisé avec l'entreprise Wallon Bétic, spécialisée dans l'aide aux très petites entreprises. Objectif : analyser concrètement le parcours client et identifier les améliorations possibles pour chaque magasin. À Pépinster, 16 commerces bénéficient déjà gratuitement du dispositif, mais plusieurs places restent encore disponibles. Selon les responsables du projet, 7 commerces sur 10 constatent ensuite une amélioration de leur performance. Un signal encourageant pour une commune encore marquée par les inondations, mais qui poursuit peu à peu sa reconstruction économique et commerciale. À seulement 27 ans, le chef Mathieu Van de Velde signe une véritable consécration après plusieurs années de travail intense. Passé notamment par le restaurant doublement étoilé La Paix, il avait repris le défi de relancer le Rouennais à seulement 23 ans. Paris réussit aujourd'hui avec cette distinction qui replace l'établissement parmi les grandes tables belges. Le chef explique avoir misé sur une cuisine centrée sur le produit, la qualité et la régularité. Situé à deux pas du circuit de Spa-Francorchamps, l'établissement attire désormais une clientèle venue du monde entier, une étoile que Rouennais avait déjà connue dans les années 60, avant de la retrouver aujourd'hui sous une nouvelle génération. La région verviétoise ne s'arrête pas là, plusieurs autres restaurants ont également été récompensés cette année par le Michelin. Comme quoi, dans nos Ardennes aussi, les étoiles brillent désormais jusque dans les assiettes. Nature et biodiversité, bonne nouvelle en ce qui concerne l'avenir de l'étang du Chaouillon. Après une vive mobilisation citoyenne, le projet de sauvegarde et de réaménagement du site, situé au cœur de la forêt du Stanneux, est lancé. L'échevin teutois du tourisme Cédric Defosse annonce que l'administration a reçu les esquisses pour un nouveau ponton et que le dossier est pratiquement finalisé. Celui-ci pourra accueillir les marcheurs ainsi que les vélos, mais ne sera pas accessible aux cavaliers. Tout avait débuté à la suite des inondations de 2021, lorsque la région Wallonne et la DNF, mettant en avant la fragilisation de la digue, avaient envisagé de renaturer cette portion de la vallée en supprimant la retenue et l'étang pour permettre au cours d'eau de s'écouler librement. Monsieur Voss rappelle qu'il aurait été malheureux de supprimer cet endroit si pittoresque et agréable, énormément apprécié des promeneurs depuis 1904. Suite à la mobilisation citoyenne, l'ancien collège communal avait voté une motion en vue de préserver l'étang et la nouvelle majorité vient de débloquer un budget de 100 000 euros pour ces travaux. Une fois le cahier de charge réalisé, le marché public sera lancé et les travaux pourraient débuter au printemps 2027. Le logement social continue de se développer dans la région de Verviers. La société Logivestre franchit une nouvelle étape avec un important projet immobilier à Stambert. L'enquête publique pour la demande de permis débute ce 11 mai et se poursuivra jusqu'au 10 juin. Au total, 36 nouveaux logements sociaux sont prévus dans la région, dont 33 à Stambert et 3 autres à Herves. Le projet représente un investissement d'environ 10 millions d'euros, largement financé par des subsides publics. À Stambert, le futur lotissement comprendra 17 maisons et 16 appartements avec plusieurs logements adaptés aux personnes à mobilité réduite. L'objectif est d'accueillir les premiers locataires d'ici juin 2029 si le permis est accordé et que le chantier avance comme prévu. Ce développement doit permettre de répondre à une demande toujours importante dans la région où de nombreuses familles restent encore en attente d'un logement accessible. Construire des logements aujourd'hui pour offrir davantage de stabilité demain. Ça sent déjà le printemps du côté de Limbourg. Le traditionnel marché aux fleurs de Dolin revient aujourd'hui sur la place Léon d'Andrimont avec une édition anniversaire qui promet de voir les choses en grand. Pour ses 40 ans, l'événement élargit encore son offre et devient officiellement le marché aux fleurs, du jardin et de l'artisanat. Pas moins de 25 exposants sont attendus tout au long de la journée. Au programme, plantes potagères, fleurs décoratives, créations florales, suspensions, fleurs séchées, mais aussi produits artisanaux, bijoux, bougies, poteries ou créations en bois. Les gourmands pourront également retrouver des stands de fraises, de miel et d'autres douceurs locales. Les organisateurs annoncent aussi plusieurs animations pour faire de cette édition un vrai rendez-vous familial. Attention toutefois, si vous comptez venir en voiture, le stationnement est interdit jusqu'à 16h autour de la place Léon d'Andrimont et sur une partie de l'avenue Victor David. Une chose est sûre, à Dolin, les fleurs ne seront pas les seules à faire éclore les sourires. C'était le Flash Info, restez à l'écoute de Radio 4910, à bientôt.
2: Bonjour.

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1: 4910, bonjour. JLS avec vous, Jean-Luc avec vous. Jusqu'à 11h pour cette émission 4910, bonjour. Ensuite, il y aura, comme tous les samedis, l'émission Destin 4910 avec un parcours de vie d'un personnage assez spécial. Oui, un artiste incroyable, un artisan incroyable. Je serai là pour 11h pour l'émission Destin 4910. En attendant, je propose des éphémérides. Nous sommes donc bien samedi 16 mai 2026. Regardez par la fenêtre, ce n'est pas encore fait, mon avis c'est déjà fait. Ciel bleu, soleil, il va nous accompagner, ils vont nous accompagner tous les deux pendant une bonne partie de la journée. Mais puis, ben, en tout cas, il faudra en profiter maintenant, ça c'est certain. Nous sommes le 136e jour de l'année, il reste donc 229 jours cette année. Le soleil s'est levé à 5h52, il se couchera à 21h24 pour une durée d'ensoleillement ou d'éclaircissement de 15h32. Nous fêtons aujourd'hui Honoré, pas seulement le gâteau, hein. Saint Honoré, mais bonne fête également à Brenda et Brandon. Le dicton du jour, à la Sainte Honoré, s'il fait geler, le vin diminue de moitié. Nous allons entamer cette émission en musique avec Serge Gainsbourg et titre Elisa. Je propose de poursuivre avec une artiste belge, deux Belges, un pour la partie flamande et un pour la partie régionale. Silasiu d'abord, et puis Grégory César, que nous avons eu l'occasion de recevoir il y a une semaine, ici même, avec son tout nouveau projet, Morning Moon. Alors voilà, Silasiu, Grégory César, et puis des infos de tout style, des invités également. Nous aurons au téléphone bientôt un auteur, oui. Un auteur se livrera avec nous aux alentours de 9h30. Un auteur régional, il s'appelle Mohamed El Ndouz. Belle preuve de combativité, une belle plume. Ce sera pour tout à l'heure. Allez, musique maestro.
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1: Silasiu avec Damso. Audio.

0: et de notre région. Grégory César, son nouveau projet Morning Moon, le titre Silhouette Symphony. Pour suivre Eruption,
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0: One Way Ticket, là je vous entends chanter déjà. En tout cas, fredonner. Ah là là là là là. Attention, ça va partir. Et on se déchaîne. On se déhanche ce matin. Bonne matinée tout le monde.

0: téléphone Mohamed Elendous. Mohamed, bonjour.
1: Bonjour.
0: Vous m'entendez bien ?
1: Oui, très bien.
0: Ah, bonjour et bienvenue sur les ondes de Radio 49 Nice, Mohamed.
1: Merci.
0: Mohamed, l'honneur aujourd'hui de parler avec vous pour parler d'un bouquin que vous avez écrit. D'abord, décrire qui vous êtes. Vous êtes né à Verviers, vous vivez d'ailleurs toujours à Verviers, c'est bien cela ?
1: Oui, c'est bien ça, oui.
0: Alors, vous êtes né, bon, il y a quelques années maintenant, et vous êtes auteur et vous êtes diplômé d'un master en économie sociale et management associatif.
1: C'est toujours bien. C'est ça.
0: Voilà. Vous êtes issu d'un milieu ouvrier marqué par le handicap invisible que vous développez très vite. Et très tôt, un regard attentif aux fragilités humaines. Votre parcours personnel et familial nourrit aujourd'hui votre engagement pour une société plus inclusive. À travers l'écriture, vous donnez voix à ce qui reste trop souvent invisible. Expliquez-nous un petit peu.
1: En fait, on m'a diagnostiqué trois maladies quand j'avais 12 ans. Et en fait, c'est tout bête, lors de souper familial, ma grand-mère avait vu que j'avais une bosse dans le dos, que j'ai toujours, malheureusement. Et en fait, ça a été tellement vite qu'on m'a opéré après 4 mois de diagnostic. Et c'est après que j'ai vu que notre société n'était pas totalement inclusive et qu'il fallait créer des ponts pour permettre aux personnes en situation de handicap, que ce soit visible ou invisible, mais dans mon cas, c'est plus invisible d'être totalement inclus dans la société. Et évidemment, moi, j'ai quand même eu une enfance assez compliquée parce qu'avant le diagnostic des trois pathologies que j'ai, j'étais diagnostiqué dyslexique et TDAH. Et en fait, à l'époque, à l'époque, on était très très à fond pour l'enseignement spécialisé, surtout type 1. Du coup, vu que j'avais quelques difficultés dans l'enseignement ordinaire, on m'a mis directement à l'âge de 5-6 ans dans le spécialisé. Et là, voilà, quoi. Malheureusement, ça m'est collé à ma peau jusqu'à l'âge de 18 ans. Et c'est là qu'après, je me suis battu pour mettre en place des choses, pour m'inclure totalement dans la société.
0: Vous en avez fait une force.
1: Aussi, oui, mais surtout montrer une autre image du handicapé malheureux, du fourrier de sa vie, et qui ne fait que, par exemple, du sport, quoi. Donc, je pense que l'image du handicap, c'est beaucoup plus que ça. Ici, en Belgique, on a toujours tendance à voir le handicap comme une image médicalisée, alors que moi, ici, tout ce que je mets en place, que ce soit au niveau des conférences, des ateliers, et surtout au niveau de mon livre que je viens d'éditer aux éditions Alcoolique en hiver, montrer que l'image du handicap, c'est surtout social, en fait. Et si on met pas en place des choses pour montrer que les personnes en situation de handicap ont des choses à dire, on reste dans la visibilité, quoi.
0: Alors Mohamed Elendous, le titre de votre livre, c'est Courbé mais debout.
1: Oui. Oui.
0: Un titre bien choisi.
1: Totalement. totalement.
0: Alors bien sûr, vous avez une malformation d'Arnold Chiari, c'est ça, comme ça qu'on dit ?
1: C'est ça, ouais.
0: Alors, ce livre n'est pas uniquement pour les personnes qui souffrent de cette maladie. Il y a d'autres maladies qui ont les mêmes symptômes ou en tout cas qui ont les mêmes incidences sur vos parcours.
1: Totalement.
0: Et votre livre, on peut le trouver, vous avez parlé de l'édition, on peut le commander sur Internet ou bien directement
1: sur Internet ? Oui, sur le site coquelicoenhiver.com.
0: Alors, j'ai vu que vous étiez un peu conférencier et gesticulateur. Qu'est-ce que c'est ?
1: En fait, c'est entre une conférence et un spectacle. Enfin, c'est une sorte de conférence-spectacle où je mets vraiment en avant les enjeux du handicap invisible de la société.
0: Oui, on en voit maintenant assez bien des conférences de style.
1: Oui, totalement, oui. Totalement. Eh
0: bien, c'est très bien. Donc, chers auditeurs, chères auditrices, un témoignage fort, authentique et porteur d'un message universel, même courbé, on peut rester debout. Eh bien, un grand merci de nous avoir partagé votre bouquin. Je suis certain que ça va faire des intéressés énormément. Mohamed Elendous,
1: courbé,
0: mais debout. À bientôt, bonne journée.
1: À bientôt, merci beaucoup. Oui, au revoir. Merci.
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4: Il s'appelle

0: ça revient les marchés.
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0: Oh oui, beaucoup de marchés à vous annoncer. Par exemple, pour la commune de Pepinster, je vous fais la liste et le détail dans quelques instants. Pour Cornesse, Soiron, Pepinster et Oignet, marché de mai 26, c'est dans un instant.

0: Working of the Sun. Marché 2026, commune de Pepinster. La saison des marchés revient dans la commune de Pepinster et elle démarre sur les chapeaux de roue. À retenir absolument, l'ouverture officielle le 21 mai à Cornes. C'est la première date, le vrai lancement, celle où il faut être présent pour ne rien rater de l'ambiance. Les marchés passeront par Cornes, bien sûr, Soiron, Oignet et alors plusieurs rendez-vous dans la commune de Pepinster. Les autres dates pour Soiron le 18 juin, Pepinster le 16 juillet, Oignet le 20 août. Artisans, exposants, food trucks, animation. Bonne humeur garantie. Numéro de téléphone pour des renseignements 087 468 306. Mais on ne va pas mentir, le 21 mai, c'est la date à bloquer en priorité, celle qui lance la saison, celle qui donne le ton, celle où tout commence, Cornes, 21 mai.
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0: Petit Bruxelles, Néolis, on va pas le déranger.

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1: 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Et cette belle intro, vous l'avez reconnue bien sûr, Papa Wazza, Rolling Stone, The Temptations.

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1: Deuxième tranche horaire pour cette émission 4910, bonjour. Et oui, nous allons aller jusqu'à 11h, moment où nous rejoindrons Laura, l'émission Destin 4910, avec aujourd'hui un artisan comme invité. Mais un artisan pas banal du tout. Hein. Alors aujourd'hui, je rappelle que nous sommes toujours au printemps, nous sommes le samedi 16 mai. Nous fêtons honorer Brandon Brenda. Le dicton du jour à la Sainte-Honoré, s'il fait geler, le vin diminue de moitié. Ah, ciel bleu, soleil, mais ça rafraîchit quand même. Oh oui. Donc, profitez bien de la clarté du soleil parce que ça ne va pas durer éternellement. Ça nous reviendra le week-end suivant, mais en attendant, on risque d'être un petit peu secoué et mouillé. Alors profitons ce matin en écoutant Radio 4910. Prenons les vitamines D.
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Le géant de papier, vous vous souvenez? Eh bien, voici une nouvelle version. Toujours avec la voix de Jean-Jacques Lafont, mais il y a

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0: Don't Give Up. Un duo extraordinaire. Peter Gabriel et Kate Bush.

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7: Un espace cowboy avec Jamiroquai.

profite de redémarrage de mon PC pour vous proposer de changer d'ambiance d'un espace cow-boy. On va passer à un espace plus gitan avec la gitane de Félix Gray. Beaucoup d'informations, de bonne musique. Je rappelle l'émission Destin 4910, ce sera à partir de 11h. Un artisan aujourd'hui, pour son parcours de vie assorti avec une belle programmation musicale. Il fabrique tous objets extraordinaires en bois. Des instruments de musique, des objets utiles, comme des ouvre-bouteilles, des porte-plumes. Tout cela en bois est magnifique. Ce sera pour tout à l'heure à 11h.

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0: va souvent.
1: Très créatif, très crash, Joseph Kamel. Superbe bouffée de couleurs et d'évasion. Le Moulin Banal accueille l'exposition Galina, fleurs et paysages, les samedis 30 et dimanche 31 mai. Alors au programme, une cinquantaine de peintures à l'huile et à l'acrylique où fleurs éclatantes, paysages inspirants et émotions personnelles se mélangent dans un véritable feu d'artifice de couleurs. Derrière ces œuvres, il y a le parcours touchant de Galina Zaitova, artiste d'origine ouïghour, arrivée en Belgique avec sa famille après avoir fui les discriminations au Kazakhstan. Aujourd'hui, elle retrouve pleinement sa passion pour la peinture et nous ouvre les portes de son univers artistique où, Moulin Banal, rue du Roi Chevalier à Teux, et bien samedi 30 et dimanche 31 mai, de 11h à 18h, l'entrée est libre. Une belle idée de sortie pour les amoureux d'art de couleur ou simplement pour ceux qui veulent s'offrir un moment inspirant le temps d'un week-end. Fleurs et paysages, à découvrir les œuvres de Galina Zaitova.
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1: Allez, faites pas semblant, vous avez reconnu l'introduction. Pride, In the Name of Love, U2. Bonne matinée tout le monde.

0: Et certains, il vaut plus que ça. Il s'appelle Igdo, c'est un artiste de notre région. Igdo, un nom à retenir.
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1: On l'a connue par l'intermédiaire d'un concours auquel elle a participé. The Voice France, Camélia Jordana s'était fait remarquer là. Et comment ? Une actrice terrible aussi. Ici, j'étais un homme.

0: Si j'étais un homme, Camélia Jordana. Nous allons poursuivre cette programmation musicale assez éclectique, j'espère à votre goût, avec un artiste belge qui s'appelle Le Mans. Et son titre, eh bien, c'est simplement Le Chat, hommage à tous les chats.
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0: L'aimant, il s'appelle l'aimant, eh oui.

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1: 4910, bonjour, touche à sa fin pour ce samedi 16 mai 2026. Je vous donne déjà rendez-vous pour l'émission suivante. Destin en 4910. Un parcours de vie extraordinaire. Comme chaque semaine, des parcours de vie très différents. Aujourd'hui, je vous propose d'accueillir avec moi Franco Nogara, artisan d'art d'origine liégeoise, qui utilise son expertise d'ébéniste et sa passion pour la musique pour créer des objets en bois tournés uniques. Rencontre très intéressante. Bon, à mon avis, on va parler beaucoup musique, artisanat et de notre région, pourquoi pas. Ce sera donc le départ de cette émission Destin 4910, 49 minutes et 10 secondes pour un parcours de vie à partir de 11h. Allez, on termine cette émission. Et je vous propose Kiss from Rose de Seal. Bonne matinée tout le monde.
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Allez, je vous laisse en bonne compagnie avec Léa et Louise Attaque. Et puis ce sera le top horaire de 11h. Et puis des émissions Destin 49-10. Bon week-end tout le monde.

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0: Destin en 49-10. Parcours d'une vie avec une programmation musicale assortie. Durée de cette émission, de ce parcours de vie, 49 minutes et 10 secondes précisément. Alors, chaque semaine, chaque épisode est très très différent. Des invités. Pour aujourd'hui, ce sera un invité. Artiste et artisan. Il va nous faire découvrir un milieu que nous n'avons pas encore abordé ici dans cette émission Destin 49-10. Qu'est-ce qui a fait son chemin de vie ? Les rencontres, la famille, le hasard, coup de poker, bon choix professionnel. On va savoir tout ça bientôt. Cher invité, bonjour.
1: Bonjour.
0: Comment ça va ?
1: Super, en forme.
0: En forme, très très bien. Alors, est-ce que nous pouvons connaître votre nom de famille ?
1: Nogara.
0: Nogara.
1: Oui.
0: Votre prénom ?
1: Franco.
0: On dit Franco ou on dit Franco ?
1: Ça dépend, hein. Si on dit à l'italienne, on dirait Franco.
0: Franco. D'origine italienne ?
1: D'origine italienne, oui.
0: Votre lieu de naissance ?
1: Liège.
0: Votre lieu de résidence actuel ?
1: La Calabine.
0: Kelmis ?
1: Kelmis.
0: Alors, quel chemin parcouru pour atteindre la Calamine ? Nous allons savoir bientôt. Votre profession ou vos professions ?
1: Pour l'instant, je ne travaille pas. Mais j'ai un parcours multitâche, je suis musicien de formation, j'ai fait le conservatoire de Liège, puis j'ai travaillé comme manager pour Quick, puis oui, pendant 14 ans à Liège, dans des grands Quick, là, sur le parcours du le Cora, le Herstal, enfin, des grands Quick, pour la franchise et puis pour la société. Puis après, j'ai travaillé aussi chez Trafic. Comme toujours, mon rôle, c'était...
0: Manager ?
1: Pas manager, j'ai pas été gérant parce que je ne voulais plus.
0: Enfin, voilà, vous
1: enfin,
0: étiez
1: voilà, mais je l'ai été, j'assumais des fonctions pareilles.
0: Oui.
1: Et puis, à un moment donné dans ma vie, il y a eu vraiment un crack.
0: Un changement.
1: Un changement qui a fait que je suis venu habiter ici à la Calamine.
0: Oui.
1: Oui, Liège était vraiment devenu trop toxique pour moi. il faut faire des choix.
0: Oui. Vous devez attraper l'accent de Calamine, l'air de rien.
1: Un petit peu, hein.
0: Un petit peu, hein. Oh,
1: tant que vous ne me dites pas que j'ai l'accent de serein, c'est bon, hein.
0: Tous les accents sont beaux. Alors, Franco, est-ce que vous avez passé votre petite enfance à Liège ? Ou à Sorin ?
1: À Liège, à Grivenier.
0: Grivenier ?
1: Mes parents habitaient Robermont. En fait, ma mère est belge et mon père est italien.
0: Oui. Donc. Et il est arrivé en Belgique depuis longtemps ?
1: Il est arrivé en 63, je pense.
0: Oui.
1: Mon père vient de Venise.
0: Oh !
1: Oui, vient de Venise, la ville. Avec l'eau autour, hein, pas la ville avec les routes.
0: Non.
1: Elle existe aussi, celle-là.
0: Oui, oui.
1: Et il a rencontré ma mère en vacances, une Belge, et puis il est venu.
0: Voilà.
1: Ben oui.
0: Est-ce que vous êtes prêt à vous installer dans la machine à remonter le temps, d'attacher votre ceinture ?
1: Je veux bien, oui.
0: Allez, on est parti.

0: Franco Noguera. Frère, sœur?
1: J'ai une sœur en Italie.
0: En Italie?
1: Oui.
0: Ah. Toujours à Venise?
1: Non, elle habite dans la région de Vérone.
0: Ah, Vérone. Franco Noguera, quel est le plus lointain souvenir de votre enfance?
1: Ça, c'est une colle. Hein.
0: Oui.
1: Moi, j'ai un souvenir quand on allait tout le temps en vacances dans ma famille à Venise. Depuis tout petit, hein. Mon père, il travaillait à l'usine. Et donc, 1er juillet, on partait, on revenait le 31. ou 30, je ne sais plus s'il y a 31 jours en juillet. Oui. Voilà.
0: On ne partait pas pour deux jours. Là,
1: on ne partait pas pour deux jours. Non, voilà. Hein. On allait dans la famille. Et on avait mes cousins de Suisse qui venaient aussi. Et ils étaient cinq frères. Donc, il y avait du monde. Hein. Et mon souvenir, c'est que quand j'avais 10 ans, j'ai des oncles qui étaient guides à Venise.
0: Guides touristiques ?
1: Guides touristiques, oui. Oui. Ils ont fondé en fait les guides touristiques à Venise. La législation, ils avaient fait l'UNIF. Ça ne les intéressait pas de travailler, de faire du droit. Donc, ils ont fait autre chose.
0: Ouais.
1: Et je me rappelle qu'on avait toujours droit à une visite du Palais des Doges. Hein, vous voyez le Palais des Doges, nous on entrait et à cette époque-là on n'allait pas partout, mais avec mes oncles on entrait, on visitait tout, les prisons, tout ce qu'il y avait. Alors mon oncle, c'était mon oncle Bruno, il nous expliquait, c'était le frère plus âgé que mon père. Il nous expliquait l'art, les trucs du Titien, et ça a une grande influence parce que j'ai toujours... Venise, c'est une ville d'art. Et ça,
0: référence aussi.
1: C'est une référence pour moi, vraiment familiale. Et j'ai toujours... je suis toujours entré dans les belles églises qu'il y a là-bas. Je suis intéressé par la peinture, par tout ce qui est baroque. Pas pour rien que j'ai aussi fait de la musique baroque. Et que j'en fais toujours. Je suis toujours intéressé. Ça, c'est vraiment une grande influence. Les musées qu'il y a là-bas, je les ai tous vus, quoi.
0: Et dans ce que vous créez aujourd'hui, on retrouve un peu l'âme de cela, de tout ça.
1: Oui.
0: Même si les objets que vous fabriquez sont très différents.
1: Oui, tout à fait. Moi, je fabrique. Enfin, je voulais dire, je ne suis pas ébéniste de formation. C'est un autre. Moi, je suis venu au tournage un peu par hasard. Enfin, par hasard.
0: Je ne sais pas. Vous croyez au hasard ?
1: Non. Enfin, les hasards font bien les choses, comme on dit.
0: Oui.
1: Et je suis venu par le traverso parce que je joue du traverso baroque.
0: La flûte traversière ?
1: Du traverso, c'est la flûte traversière ancienne. Donc, une flûte en bois à une clé. On joue de la musique baroque, hein, du Handel, du Purcell, plein de choses, hein, du Bach, des tas de choses, du contemporain aussi parfois.
0: Donc, on parle là conservatoire de musique, on parle de Venise, mais à l'école, les études, l'école primaire, les gardiennes, les petites écoles, est-ce que vous avez des souvenirs de tout cela ? Est-ce que vous avez conservé des photos de classe ?
1: En fait, ma mère travaillait dans le secteur à Fléron et ma grand-mère habitait Romsey. Donc moi, quand j'étais petit, ma mère me déposait chez ma grand-mère ou à l'école, rue de l'Enseignement, à Romsey. Et j'ai d'excellents souvenirs parce que j'avais des copains là-bas. Je rentrais à midi chez ma grand-mère, on mangeait, puis je repartais à l'école. Parfois, je logeais là-bas. Et j'ai retrouvé certaines personnes par Facebook. Il y a un groupe.
0: Oui.
1: Si toi aussi tu es de Romsey, je crois, j'ai retrouvé Janine Paludi, par exemple. Elle était.
0: Les anciens et anciennes camarades.
1: Non, même pas. Elle était mon institutrice maternelle, je me rappelle. Hein.
0: Ah oui.
1: Oui, oui. Oui.
0: Est-ce qu'on prenait déjà des photos à l'époque de classe?
1: Oui.
0: Et alors, mais... vous étiez plutôt devant sur la photo, à l'arrière ?
1: Moi, j'étais petit. Hein.
0: Ah, à l'avant.
1: Et donc, j'étais plutôt à l'avant, quoi. pas de chance pour moi, je ne faisais pas 1m80.
0: Mais vous avez fait votre chemin quand même.
1: Ah bah quand même,
0: et
1: oui.
0: Et pas n'importe comment. Alors, programmation musicale, vous avez accepté comme tous les invités et invitées de participer à ces programmations musicales. Et on va retrouver un groupe mythique avec Freddie Mercury, Queen. Alors, le titre, c'est un peu à l'italienne le titre. Innuendo.
1: Innuendo, oui.
0: Innuendo. Qu'est-ce que c'est ? Ça évoque quoi pour vous ?
1: C'est, en fait, c'est un terme... Pour moi, ça évoque le Sud. Innuendo. En plus, quand on écoute cette musique de Queen, c'est un album, je trouve, où le groupe était abouti, je trouve, au niveau musical.
0: Là où on comprend la qualité et le niveau de ces musiciens.
1: Oui, c'est ça, en fait.
0: C'est peut-être moins commercial, mais qualitatif.
1: Qualitatif. Oui, c'est ça. Et des musiciens que ma fille, qui a 14 ans, écoute toujours.
0: Oui.
1: C'est quand même fou. Oui. C'est pas qu'elle écoute des choses de maintenant, parce que ça, elle m'a dit, ça ne m'intéresse pas. Mais elle écoute du Genesis, parce que j'ai mis Queen, parce que c'est dans les années 80, c'est vraiment ma jeunesse. Hein? Mais j'aurais pu mettre U2, UB40,
0: Cure.
1: Pink Floyd, The Cure.
0: David Bowie, un peu.
1: Oui, un peu. C'était pas ma tasse de thé, David Bowie. Mais Phil Collins,
0: oui.
1: Évidemment, hein, quand on parle de Genesis, Phil Collins, après Police, enfin voilà, The Scorpions aussi.
0: On va découvrir la qualité de ces fameux musiciens de Queen autrement. Ça va faire du bien parce que justement, c'est une chanson qui est moins connue, d'un album moins connu, mais qui est vraiment très très fort.
1: Oui.

0: c'était Queen. Merci Franco Nogara
1: de nous avoir fait
0: redécouvrir Queen autrement. Alors, les matières appréciées à l'école primaire, c'était quoi? Français, maths, calcul?
1: Oh là là, moi les maths, c'était pas mon truc. Non. J'ai une anecdote. En première primaire, je ne voulais pas écrire. J'étais en classe et je ne voulais pas écrire. Et j'avais un maître qui s'appelait Monsieur Meunier. Type balèze, là.
0: Un grand baraquet. Un vrai meunier, quoi.
1: Hein. Et alors, il ne comprenait pas, lui, pourquoi je ne voulais pas écrire. Alors, pendant 3 mois, je ne voulais pas écrire. Je voulais pas, on écrivait avec les 3 lignes, là.
0: Oui, hein. Oui, oui, oui.
1: Voilà. On faisait encore de la calligraphie.
0: D'abord au crayon.
1: On ne fait plus ça, oui. On ne fait plus ça, maintenant. Ouais. Hein. On fait tout par Internet, là. Bon. Ça a son charme, hein, on va dire. Mais je ne voulais pas écrire. Et il parlait avec ma mère. Et ma mère était infirmière à l'ONE. Et je disais, s'il ne veut pas écrire, c'est qu'il y a quelque chose qui ne va pas. Hein. Elle ne se posait pas trop de questions. Mais lui, il s'en posait. Hein. Et alors, je me rappelle, j'ai des souvenirs. Il me dit, mais Franco, pourquoi tu ne veux pas écrire? Parce qu'il avait tout essayé et rien ne marchait. Et moi, j'étais là. Moi, non, ça ne m'intéresse pas d'écrire. Donc... Voilà.
0: Mais c'est assez comique parce que maintenant vous fabriquez des porte-plumes.
1: Oui, maintenant, oui, je fabrique des porte-plumes, d'ailleurs. Et
0: magnifique.
1: Oui. Enfin, j'espère qu'ils sont magnifiques.
0: Ah, si, bravo, félicitations.
1: Et c'est toujours. Moi, j'ai toujours écrit au stylo à l'école après. Parce que les bics, je n'aimais pas. Ça faisait des taches, là. Enfin, je n'aimais pas.
0: Mais un stylo à plume, c'est fragile.
1: Oui, mais il y a une façon d'écrire avec légèreté. C'est plus fluide qu'un bic, je trouve.
0: Combien avez-vous fabriqué de porte-plumes jusqu'à présent?
1: J'en fabrique depuis 4 ans. Donc,
0: des dizaines?
1: Oh, des dizaines, oui. Oui.
0: De toutes les couleurs?
1: De la résine, du bois, de mélange de bois et résine.
0: C'est assez particulier comme ouvrage. Donc, c'est le bois tourné, c'est cela?
1: Le bois tourné, oui. Je fais ça sur un tour. Hein. Je disais que je n'étais pas ébéniste, parce que ébéniste, c'est quelqu'un qui fabrique des meubles. Moi, je suis, comme je dis, je n'ai pas appris. J'ai appris sur le tas à tourner. Il y a beaucoup de choses sur YouTube. Et puis, j'ai quand même fait... Il y a quand même quelqu'un qui m'a aidé ici... Elle a des racines et des ailes.
0: Oui.
1: Vous connaissez?
0: Oui, oui, tout à fait.
1: J'ai été chez elle parce qu'elle était au scout. Enfin, elle était guide. Et elle est mariée à un ancien chef scout.
0: Et elle vous a guidé vers le bois.
1: Et elle ils m'ont vraiment donné les bases du tournage, le travail de la gouge. Et je leur suis très reconnaissant. Voilà, maintenant, moi, je tourne peu de bol, peu de gros tournage, parce que pour faire certaines choses, il faudrait un tour plus gros, parce que...
0: Ce sont toujours des petits objets.
1: Je tourne des petits objets, parce que si vous voulez mettre une grosse bûche comme ça, il faut un tour qui supporte le ballon de la bûche, quoi. Donc, c'est en général le genre de tour quand vous l'achetez, on l'amène avec un Clark.
0: Alors, on a bien compris, donc... que l'écriture avait posé problème à un moment et que maintenant, vous exploitez ça tout à fait autrement. Hein.
1: Oui, c'est comique. Hein.
0: C'est comique, ça.
1: Oui.
0: C'est un déclic, l'air de rien. Une revanche sur l'écriture.
1: Oui, une revanche, oui, je ne sais pas. je ne sais pas très bien. En fait, je ne me suis jamais posé la question, mais c'est vrai que c'est un souvenir que j'ai souvent.
0: Non, mais c'est parce que je trouve que c'est particulier. Je ne savais pas, vous racontez, et on parle de l'écriture, et vous fabriquez maintenant pour l'écriture. On va se retrouver dans un petit instant. À tout de suite.
1: À tout de suite.
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0: Destin en 4910, notre invité Franco Nogara, artisan d'art, origine liégeoise, calaminois maintenant, expert ébéniste, passion de la musique. Alors, on a, sans le faire exprès, on n'a pas préparé cela, mais en tout cas, j'avais remarqué que, puisque vous parliez d'écriture, c'était quand même assez marrant de voir que vous détestiez l'écriture petit et, oui. Et que maintenant, vous fabriquez des porte-plumes. Donc, cette émission est un peu une part de flipper, ça va dans tous les sens. Et la musique que vous avez choisie pour la programmation musicale nous ramène à l'ordre. Alors, je vois que pour la programmation musicale, vous avez choisi Purcell. On en a parlé tout à l'heure et on va parler du roi Arthur, du King Arthur.
1: King Arthur, oui. Oui.
0: Pourquoi ce passage? Pourquoi cet extrait de Purcell?
1: Et en fait, ça me rappelle un film. Cette musique-là, elle était dans un film d'Ariane Mnouchkine sur la vie de Molière. C'est dans les années 1976-80. Moi, j'ai vu le film par après. Et il y a, en fait, Ariane Mnouchkine, elle faisait les chorégraphies pour le Théâtre du Soleil, hein. À l'époque. Et dans ce film, il y a des gens, les acteurs, il y a beaucoup d'acteurs qui sont du Théâtre du Soleil. Et puis, il y a cette musique. Bon, forcément, quand on parle de Molière, on parle de roi Louis XIV, du rayonnement de la musique française à cette époque-là, le ballet, toutes ces choses, les opéras français. Et King Purcell, King Arthur, c'est de Purcell. Mais dans ce film-là, c'était pour évoquer la mort de Molière. Et c'était tourné d'une façon magnifique. On voyait une personne qui était comme dans un escalier continu, sans fin, et avec un certain mouvement. Et c'était magnifique. C'est beaucoup d'émotions, en tout cas.
0: Hommage donc à Jean-Baptiste Poquelin.
1: Exactement.

0: Franco.
1: Oui.
0: Est-ce que c'était le genre de musique qu'on écoutait en famille, avec le papa, la maman?
1: Mon père a été, je vais dire, un fan d'opéra, parce que à Venise, il y a le théâtre La Fenice. Hein. Mon père y a vécu jusqu'à l'âge de 38 ans à Venise. Il travaillait à Venise. Et lui, comme il était célibataire, tous les week-ends, il allait voir un opéra ou, je sais pas, des artistes comme Rubinstein qu'il a vu, plein de gens comme ça. Donc, pas seulement des opéras, mais mon père connaissait tous les opéras. Énormément. Et donc, chez
0: naturellement,
1: nous,
0: ben voilà.
1: Naturellement, chez nous, on avait ça. Mais moi, franchement, à cette époque-là, l'opéra...
0: C'est maintenant, surtout, depuis quelques années, que vous appréciez.
1: Maintenant, depuis quelques années, j'aime bien l'opéra, tout ce spectacle qui se construit. Ce n'est pas évident pour les chanteurs, il y a les chorégraphies. Il ne suffit pas de chanter, il faut être aussi sur scène, presque acteur.
0: En coulisses ici, je vous demandais, tiens, dans l'œuvre de Purcell, pour Arthur, on n'entendrait pas de flûte traversière.
1: Oui, le traverso, en fait...
0: Un traverso,
1: parce que la flûte traversière, c'est le nom moderne, enfin, oui. Voilà. Le traverso, ça vient du latin traversa, de travers.
0: De travers, hein. Oui.
1: Traverso. Non, parce que... il y a souvent, on peut écrire des airs avec un solo instrumental. Et par exemple, il y aura dans des cantates de Bach, il y a des cantates où il y a une chanteuse ou un chanteur et un solo au traverso. On est vachement à découvert et il faut... Bach, c'est toujours difficile. C'est la même chose avec Purcell. Il y a des choses qui sont écrites d'une façon, donc... la symphonie, ça n'existait pas encore, mais à l'époque, on faisait plutôt des ouvertures. Enfin, oui, des ouvertures ou des choses comme ça. Chez Telemann, il y a des choses, Bach, des suites aussi, qui ont donné plus tard la symphonie avec l'évolution.
0: Comment êtes-vous arrivé à fréquenter le conservatoire? Jeune, petit, enfant.
1: Le conservatoire, moi j'ai commencé la musique tardivement. C'est-à-dire qu'à 10 ans, je faisais de la flûte à bec baroque à Fléron. Et puis j'avançais très vite. Moi je savais déjà lire toutes les clés. Et quand je suis arrivé en académie à l'âge de 14 ans, j'ai commencé la flûte traversière à l'âge de 14 ans. J'ai continué.
0: Choix personnel, choix voulu?
1: Choix personnel. Hein, chez la personne qui aurait André Isley et qui est devenu mon professeur, qui était professeur au Conservatoire de Liège. Et à cette époque-là, j'avais décidé que je serais musicien professionnel.
0: Et
1: je ne le suis pas vraiment devenu parce que j'ai dû trouver...
0: Mais vous êtes un fameux musicien.
1: Mais je suis un fameux musicien pour d'autres choses c'est quand même toujours la base de ma formation. Et voilà. Ouais. C'est pas grave, hein, parce que maintenant, je joue du traverso depuis 2017 maintenant, presque 10 ans. Et je vais à Bruxelles, parce que j'en profite, hein, s'il y a des gens qui écoutent des ministères là. Oui. Je vais à Bruxelles parce qu'il n'y a pas de section baroque dans les académies ici en Wallonie.
0: C'est dommage.
1: Alors, je prends le train 1h30. Heureusement, je vais chez les Flamands, hein, Bruxelles Flamand. Hein.
0: Oui, oui.
1: Oui, oui, vous voyez le truc. Hein. Mais ils sont tellement accueillants. J'ai tellement un bon professeur, Stéphanie Trofas, que je connais maintenant depuis des années. Et il y a beaucoup de gens qui m'ont influencé pour le traverso. J'ai des amis italiens aussi, un peu, qui m'ont donné des coups de main. Je faisais des petits mini-stages, là. On partait 2 jours à Rome, voilà. C'est aussi, ça correspond aussi à une période où j'ai fait des choix familiaux. Voilà.
0: Alors, artiste suivant pour la programmation musicale, si je vous dis Caruso, on pourrait parler de Lucio Dalla.
1: Mais exactement.
0: C'est un choix qui est un peu différent. C'est Lucio Dalla, Yeah, bien sûr. Mais c'est un autre titre, c'est une autre chanson que vous avez choisie. C'est quoi ?
1: J'ai choisi Nuvolari.
0: Ce qui veut dire, c'est quoi ?
1: Nuvolari, c'était un coureur automobile et coureur moto aussi. Dans les années, il est décédé en 1958, donc il est né en 1890.
0: Période Fangio ?
1: Oui, Fangio Nuvolari. C'est Fangio Nuvolari.
0: Ah, Nuvolari. Voilà.
1: Hein? Fangio. Et donc, j'ai choisi ça parce que il y avait des grandes courses, les mille et miglia. Ils faisaient ça dans la plaine du Pô. Et moi, ma sœur habite Vérone. Venise, c'est à la fin de la plaine du Pô. Et Lucio Dalla, c'est quelqu'un que j'adore parce que c'est un artiste. D'abord, qui a une voix superbe, c'était un ténor, qui a fait énormément de choses. Et il est complet. Et ça, j'adore.
0: On l'écoute ?
1: On l'écoute.
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0: Notre ami Lucio Dalla est en train de scatter là carrément.
1: Oui. C'est pour ça que j'aime bien aussi Lucio Dalla.
0: Oui, c'est très différent de l'autre chanson du Caruso, parce que c'est lui aussi qui a lancé cette chanson, faut quand même le dire.
1: Oui, c'est Caruso, oui, c'est bien lui. C'est très différent, mais il a fait, il a un monde, un univers musical, je veux dire, hétéroclite, oui. Comment dire. Il a fait beaucoup de styles. Hein.
0: On se retrouve dans un petit instant.
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0: parlait italien et souvent vénitien, donc c'est un autre le dialecte. Et ma mère parlait français, mais elle connaissait bien l'italien. Ma mère a vécu quand même 3 ans là-bas avant de revenir en Belgique.
1: Alors, le petit liégeois, liégeois, italo-liégeux, est à la calamine là maintenant.
0: Ah ben oui.
1: Et c'est là que vous avez un atelier, vous fabriquez vos objets.
0: Ouais, atelier, j'ai une cave que j'ai aménagée,
1: oui.
0: Je n'ai plus de place, parce que il faut des machines pour découper, il faut... Voilà, je n'ai plus de place, mais je m'arrange, je déplace des trucs, j'ai fait des bazars sur roulettes, enfin, on s'arrange pour faire de la place.
1: Alors, ce sont des objets, on parle des porte-plumes, il y en a une variété incroyable. On pourrait vous demander telle couleur, mais comment est-ce que, avec quels matériaux, les couleurs, etc., comment ça se fait? Comment est-ce que vous arrivez à présenter des objets aussi beaux comme ça et variés?
0: Moi, en fait, le bois et les... Le bois, je le découpe. Il faut découper, forer, coller. Enfin, c'est tout un travail de préparation avant de tourner. Et alors, les couleurs, en fait, moi, je ne fais pas la résine parce que je le fais de temps en temps, je l'ai fait. Mais c'est vraiment un travail particulier. Il faut des machines, vous savez, les pompes à vide des peintres, là.
1: Oui.
0: Hein, il faut ça, il faut un compresseur pour faire tourner. Si vous faites des grosses pièces, ça doit tourner, je ne sais pas, quelques heures. Il faut de la place, et puis il faut beaucoup de résine. J'en propose, mais...
1: La texture bois brute.
0: Ça dépend ce que j'ai. J'ai fait de... Il y a 2 ans, j'ai coupé mon arbre parce que malheureusement, j'avais un arbre qui...
1: devenait vieux.
0: Qui devenait vieux, donc j'ai coupé. C'était un eucalyptus. Il avait très grandi. Il était tout petit. Et puis, en 3 ans, il était plus haut que la maison.
1: Oui.
0: Et puis, trop d'eau en Belgique. Donc, j'ai dû le couper. Et ça, je l'utilise.
1: On ne perd rien.
0: On ne perd rien, non.
1: Renaud Garcia Ponce, la Linea del Sur, qu'est-ce que c'est?
0: Ah, ça, c'est encore une fois des musiques que j'adore. C'est il est argentin, lui, hein. C'est tiré il y a du flamenco, il y a toute cette musique qu'on connaît bien, Paco de Lucía, mais c'est pas du tout la même chose. Et puis lui, il faut s'imaginer que c'est un contrebassiste. Et quand on entend son son, on dirait que c'est pas une contrebasse. Bon, c'est un violoncelle.
1: Ça a l'air plus léger.
0: Ça a l'air plus léger. C'est terrible. C'est terrible. C'est un artiste, ce gars-là.
1: Un vrai.
0: Un vrai.

0: Merci Franco Nogara de nous faire découvrir Renaud Garcia Ponce, ce musicien argentin. Et oui, c'est bien une contrebasse.
1: C'est bien une contrebasse. Et c'est
0: un orchestre à la fois, tout à la fois. Wow. Il y a une âme là, dans cette musique.
1: Il y a... Oui, c'est terrible. Quand on entend ça, on est transporté, je trouve.
0: Il y a un accordéon complice aussi.
1: Oui.
0: Vraiment, merci beaucoup pour cette belle programmation musicale. Et ce n'est pas encore terminé. Et ça a été compliqué pour vous de choisir. Vous avez gardé votre première idée, votre premier jet quand vous avez proposé de m'envoyer 5 titres de musique ou de chansons. Votre choix a été difficile ?
1: Oui. Oui, oui.
0: C'est tellement éclectique.
1: Oui, ça aurait pu aller de la musique renaissance à plein de choses. Parce
0: ou
1: que
0: du rock.
1: Ou du rock, du hard rock, les Scorpions, Deep Purple aussi. Donc,
0: Van Halen.
1: Van Halen, je n'étais pas fan de tout, mais franchement...
0: Led Zeppelin peut-être aussi.
1: Ah, Led Zeppelin, oui, ça c'est superbe. Enfin donc...
0: Oui.
1: Je sais que j'ai déjà écouté de Lion Maiden. On est musicien, on écoute de tout. Hein. Voilà, on ne fait pas... Maintenant, il y a des choses que je séris beaucoup plus. Voilà, mais ça a été difficile de choisir, effectivement. Et puis, il faut s'en tenir au premier jet, parce que sinon, on part dans des délires. Et puis, ah ben non, il y a aussi ça que j'aime bien. Et
0: oui. Voilà. Alors, vos journées, comment est-ce qu'elles se passent? Est-ce que c'est un peu de musique et un petit peu d'ébénisterie? Ou bien il vous faut les deux chaque jour?
1: Je fais toujours un petit peu de tout.
0: Oui.
1: Oui.
0: Pour entretenir le jeu de la musique.
1: J'aime bien le traverso. Disons que je suis dans une académie où on m'a permis... Moi, je ne peux plus entrer au conservatoire. Mais cette académie m'a permis de jouer avec des gens qui ont un certain niveau. Je rencontre des professionnels flûtistes là, qui viennent suivre des cours de traverso. Et c'est l'occasion peut-être de faire des trios ou des choses comme ça. Voilà.
0: Mais vous n'avez pas toujours joué, ce qu'on pourrait dire, du classique. Vous avez parfois joué dans les petites formations.
1: Oui, oui. Il y a une vieille histoire. Je crois que j'avais 20 ans. D'ailleurs, il y a une photo là. C'est là. J'avais oublié ça. On avait créé un petit groupe de jazz. Batterie, basse, flûte et guitare. Le guitariste était Bernard Avance. Laurent Goldstein, il n'est plus là malheureusement. Bernard Beau, c'était le bassiste. Enfin, voilà, moi je faisais la flûte, électrifiée bien sûr, et on faisait des vieux. On avait commencé par faire des standards de jazz là, avec le real book. Hein, on faisait des bossas, des choses comme ça, et on répétait dans une cave. À l'église Saint-Remac, il y avait une cave toute humide, là, on l'avait un petit peu aménagée, et comme j'étais scout là-bas, ils avaient dit qu'on pouvait y aller, et on y allait une fois par semaine, on répétait. Voilà, je suis aussi... J'ai toujours été intéressé par ça, essayer... Le jazz, c'est vraiment quelque chose que j'aurais peut-être pu faire aussi. Mon épouse est allée conservatoire de jazz quand ils ont ouvert après le conservatoire de Liège, mais on ne sait pas tout faire.
0: En attendant, où est-ce qu'on peut retrouver vos objets que vous fabriquez? Par exemple, ici à Verviers, il y a un marché, le marché du Peignet, qui a lieu tous les premiers samedis du mois.
1: Tout à fait.
0: Et on vous y retrouve?
1: On m'y retrouve.
0: Alors, vous présentez vos objets, vos stylos à plumes, des capsuleurs...
1: Énormément de choses.
0: Des petits objets.
1: Des petits objets collés, des pot-pourris tournés. Donc
0: faut dire, on vous appelle pour la troisième fois déjà. C'est quand même une preuve de qualité, si on vous rappelle comme ça.
1: Il y a des gens qui viennent, ils me disent « Vous serez encore là le mois prochain ?» Et j'aime bien parce que c'est des personnes âgées. Ils viennent et ils vont marcher là à Verviers et puis ils viennent faire un tour et je trouve ça génial quoi.
0: Marché du Peignet.
1: Le marché du Peignet.
0: À proximité, vraiment tout proche du marché.
1: Et c'est un très beau théâtre.
0: Oui, c'est au théâtre du Peignet. On vous le recommande. Allez, encore vite une musique. pour cette émission Destin 4910. Alors, je vois ici Richard Bonnat.
1: Oui.
0: Alors, c'est, ça, ça sonne brésilien, là.
1: Richard Bonnat, il est camerounais.
0: Oui, mais le titre...
1: ah oui.
0: Copacabana.
1: Non, non. Oui, ça, il a fait un album... avec des musiciens cubains.
0: Ah, cubains. Voilà.
1: Mantecan Cubano, quelque chose comme ça. Hein? C'est vraiment la tradition cubaine, ça.
0: Ah, voilà.
1: Il s'en est inspiré, mais bon, lui, c'est un maître. Il sait tout faire, lui. C'est
0: Richard
1: Dieu.
0: Richard Bonnat.

0: 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Franco, cette musique, cette chanson, elle a une histoire quand même jolie.
1: Ah oui, Richard Bonnat, c'est mon artiste préféré. Et c'est l'artiste préféré de ma femme aussi. Enfin, ma femme est musicienne aussi.
0: Et vous êtes retrouvés sur cette musique ?
1: Et on s'est retrouvés sur la musique de Richard Bonnat. Peut-être pas celle-là, mais en tout cas, on est allé à un concert à l'atelier Point-Lu.
0: Vous ne vous étiez plus vu depuis combien de temps ?
1: On ne s'était plus vu depuis la fin du conservatoire. Donc, ça fait 20 ans. Et c'est une période où moi, je n'ai plus joué une seule note de musique.
0: Et vous êtes retrouvés ?
1: Et on s'est retrouvés, et maintenant nous sommes mariés. Et ça correspond, comme je dis, à cette période où Liège devenait toxique pour moi. Et elle habitait Bastogne, et ça devenait toxique aussi pour elle. Elle avait envie de changement.
0: Et vous êtes retrouvés à la Calamine.
1: On s'est retrouvés à la Calamine. C'est quand même terrible.
0: Comment va la vie, hein? Destin.
1: Destin, oui. On ne sait jamais où on va.
0: Donc, je vous invite à aller découvrir les beaux objets sculptés par l'ébéniste ici. Notre invité de Destin 4910 au Théâtre du Peignet, par exemple, mais également sur ses réseaux sociaux, sur votre page Facebook, un moyen de les trouver.
1: Oui, l'Atelier du Cercle.
0: Atelier du Cercle.
1: Oui, et j'ai une page Instagram avec le logo de l'Atelier du Cercle, mais elle est à mon nom, c'est Franco Nogarawit. Voilà.
0: Eh bien, Franco Nogana, un tout grand merci.
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0: soir, mais t'es dans ma tête. On entend déjà la suite du programme de Radio 4910. Un grand merci en tout cas pour cette émission Destin 4910.
1: Un grand merci à la radio.
0: Au revoir, à bientôt.
1: À bientôt, avec plaisir.
0: Au revoir, Franco.

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2: 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Mesdames et messieurs, bonjour, le Flash Info. Pépinster, les commerces locaux veulent retrouver un second souffle. La commune rejoint désormais le programme Formaction Commerce, un dispositif lancé avec le soutien de la Wallonie pour aider les petits commerces à se développer face à la concurrence du commerce en ligne et des grandes enseignes. Le programme propose un suivi personnalisé avec audit, analyse et formation sur mesure. L'accompagnement est réalisé avec l'entreprise Wallon Bétique, spécialisée dans l'aide aux très petites entreprises. Objectif : analyser concrètement le parcours client et identifier les améliorations possibles pour chaque magasin. À Pépinster, 16 commerces bénéficient déjà gratuitement du dispositif, mais plusieurs places restent encore disponibles. Selon les responsables du projet, 7 commerces sur 10 constatent ensuite une amélioration de leur performance. Un signal encourageant pour une commune encore marquée par les inondations, mais qui poursuit peu à peu sa reconstruction économique et commerciale. À seulement 27 ans, le chef Mathieu Van de Velde signe une véritable consécration après plusieurs années de travail intense. Passé notamment par le restaurant Doublement Étoilé La Paix, il avait repris le défi de relancer le Rouennais à seulement 23 ans. Paris réussit aujourd'hui avec cette distinction qui replace l'établissement parmi les grandes tables belges. Le chef explique avoir misé sur une cuisine centrée sur le produit, la qualité et la régularité. Situé à deux pas du circuit de Spa-Francorchamps, l'établissement attire désormais une clientèle venue du monde entier, une étoile que Rouennais avait déjà connue dans les années 60, avant de la retrouver aujourd'hui sous une nouvelle génération. La région verviétoise ne s'arrête pas là, plusieurs autres restaurants ont également été récompensés cette année par le Michelin. Comme quoi, dans nos Ardennes aussi, les étoiles brillent désormais jusque dans les assiettes. Nature et biodiversité, bonne nouvelle en ce qui concerne l'avenir de l'étang du Chaouillon. Après une vive mobilisation citoyenne, le projet de sauvegarde et de réaménagement du site, situé au cœur de la forêt du Staneux, est lancé. L'échevin tetois du tourisme Cédric Defosse annonce que l'administration a reçu les esquisses pour un nouveau ponton et que le dossier est pratiquement finalisé. Celui-ci pourra accueillir les marcheurs ainsi que les vélos, mais ne sera pas accessible aux cavaliers. Tout avait débuté à la suite des inondations de 2021, lorsque la région Wallonne et la DNF, mettant en avant la fragilisation de la digue, avaient envisagé de renaturer cette portion de la vallée en supprimant la retenue et l'étang pour permettre au cours d'eau de s'écouler librement. Monsieur Voss rappelle qu'il aurait été malheureux de supprimer cet endroit si pittoresque et agréable, énormément apprécié des promeneurs depuis 1904. Suite à la mobilisation citoyenne, l'ancien collège communal avait voté une motion en vue de préserver l'étang et la nouvelle majorité vient de débloquer un budget de 100 000 euros pour ces travaux. Une fois le cahier de charges réalisé, le marché public sera lancé et les travaux pourraient débuter au printemps 2027. Le logement social continue de se développer dans la région de Verviers. La société Logivestre franchit une nouvelle étape avec un important projet immobilier à Stambert. L'enquête publique pour la demande de permis débute ce 11 mai et se poursuivra jusqu'au 10 juin. Au total, 36 nouveaux logements sociaux sont prévus dans la région, dont 33 à Stambert et 3 autres à Herves. Le projet représente un investissement d'environ 10 millions d'euros, largement financé par des subsides publics. À Stambert, le futur lotissement comprendra 17 maisons et 16 appartements avec plusieurs logements adaptés aux personnes à mobilité réduite. L'objectif est d'accueillir les premiers locataires d'ici juin 2029 si le permis est accordé et que le chantier avance comme prévu. Ce développement doit permettre de répondre à une demande toujours importante dans la région où de nombreuses familles restent encore en attente d'un logement accessible. Construire des logements aujourd'hui pour offrir davantage de stabilité demain. Ça sent déjà le printemps du côté de Limbourg. Le traditionnel marché aux fleurs de Dolin revient aujourd'hui sur la place Léon d'Andrimont avec une édition anniversaire qui promet de voir les choses en grand. Pour ses 40 ans, l'événement élargit encore son offre et devient officiellement le marché aux fleurs, du jardin et de l'artisanat. Pas moins de 25 exposants sont attendus tout au long de la journée. Au programme, plantes potagères, fleurs décoratives, créations florales, suspensions, fleurs séchées, mais aussi produits artisanaux, bijoux, bougies, poteries ou créations en bois. Les gourmands pourront également retrouver des stands de fraises, de miel et d'autres douceurs locales. Les organisateurs annoncent aussi plusieurs animations pour faire de cette édition un vrai rendez-vous familial. Attention toutefois, si vous comptez venir en voiture, le stationnement est interdit jusqu'à 16h autour de la place Léon d'Andrimont et sur une partie de l'avenue Victor David. Une chose est sûre, à Dolin, les fleurs ne seront pas les seules à faire éclore les sourires. C'était le Flash Info. Restez à l'écoute de Radio 4910. À bientôt.

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1: 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Mesdames et messieurs, bonjour, le Flash Info. Pépinster, les commerces locaux veulent retrouver un second souffle. La commune rejoint désormais le programme Formaction Commerce, un dispositif lancé avec le soutien de la Wallonie pour aider les petits commerces à se développer face à la concurrence du commerce en ligne et des grandes enseignes. Le programme propose un suivi personnalisé avec audit, analyse et formation sur mesure. L'accompagnement est réalisé avec l'entreprise Wallon Bétic, spécialisée dans l'aide aux très petites entreprises. Objectif, analyser concrètement le parcours client et identifier les améliorations possibles pour chaque magasin. À Pépinster, 16 commerces bénéficient déjà gratuitement du dispositif, mais plusieurs places restent encore disponibles. Selon les responsables du projet, 7 commerces sur 10 constatent ensuite une amélioration de leur performance. Un signal encourageant pour une commune encore marquée par les inondations, mais qui poursuit peu à peu sa reconstruction économique et commerciale. À seulement 27 ans, le chef Mathieu Van de Velde signe une véritable consécration après plusieurs années de travail intense. Passé notamment par le restaurant doublement étoilé La Paix, il avait repris le défi de relancer le Rouennais à seulement 23 ans. Paris réussit aujourd'hui avec cette distinction qui replace l'établissement parmi les grandes tables belges. Le chef explique avoir misé sur une cuisine centrée sur le produit, la qualité et la régularité. Situé à deux pas du circuit de Spa-Francorchamps, l'établissement attire désormais une clientèle venue du monde entier, une étoile que Rouennais avait déjà connue dans les années 60, avant de la retrouver aujourd'hui sous une nouvelle génération. La région verviétoise ne s'arrête pas là, plusieurs autres restaurants ont également été récompensés cette année par le Michelin. Comme quoi, dans nos Ardennes aussi, les étoiles brillent désormais jusque dans les assiettes. Nature et biodiversité, bonne nouvelle en ce qui concerne l'avenir de l'étang du Chaouillon. Après une vive mobilisation citoyenne, le projet de sauvegarde et de réaménagement du site, situé au cœur de la forêt du Staneux, est lancé. L'échevin de toit du tourisme Cédric Defosse annonce que l'administration a reçu les esquisses pour un nouveau ponton et que le dossier est pratiquement finalisé. Celui-ci pourra accueillir les marcheurs ainsi que les vélos, mais ne sera pas accessible aux cavaliers. Tout avait débuté à la suite des inondations de 2021, lorsque la région Wallonne et la DNF, mettant en avant la fragilisation de la digue, avaient envisagé de renaturer cette portion de la vallée en supprimant la retenue et l'étang pour permettre au cours d'eau de s'écouler librement. Monsieur Voss rappelle qu'il aurait été malheureux de supprimer cet endroit si pittoresque et agréable, énormément apprécié des promeneurs depuis 1904. Suite à la mobilisation citoyenne, l'ancien collège communal avait voté une motion en vue de préserver l'étang et la nouvelle majorité vient de débloquer un budget de 100 000 euros pour ces travaux. Une fois le cahier de charges réalisé, le marché public sera lancé et les travaux pourraient débuter au printemps 2027. Le logement social continue de se développer dans la région de Verviers. La société Logivestre franchit une nouvelle étape avec un important projet immobilier à Stambert. L'enquête publique pour la demande de permis débute ce 11 mai et se poursuivra jusqu'au 10 juin. Au total, 36 nouveaux logements sociaux sont prévus dans la région, dont 33 à Stambert et 3 autres à Herve. Le projet représente un investissement d'environ 10 millions d'euros, largement financé par des subsides publics. À Stambert, le futur lotissement comprendra 17 maisons et 16 appartements avec plusieurs logements adaptés aux personnes à mobilité réduite. L'objectif est d'accueillir les premiers locataires d'ici juin 2029 si le permis est accordé et que le chantier avance comme prévu. Ce développement doit permettre de répondre à une demande toujours importante dans la région où de nombreuses familles restent encore en attente d'un logement accessible. Construire des logements aujourd'hui pour offrir davantage de stabilité demain. Ça sent déjà le printemps du côté de Limbourg. Le traditionnel marché aux fleurs de Dolin revient aujourd'hui sur la place Léon d'Andrimont avec une édition anniversaire qui promet de voir les choses en grand. Pour ses 40 ans, l'événement élargit encore son offre et devient officiellement le marché aux fleurs, du jardin et de l'artisanat. Pas moins de 25 exposants sont attendus tout au long de la journée. Au programme, plantes potagères, fleurs décoratives, créations florales, suspensions, fleurs séchées, mais aussi produits artisanaux, bijoux, bougies, poteries ou créations en bois. Les gourmands pourront également retrouver des stands de fraises, de miel et d'autres douceurs locales. Les organisateurs annoncent aussi plusieurs animations pour faire de cette édition un vrai rendez-vous familial. Attention toutefois, si vous comptez venir en voiture, le stationnement est interdit jusqu'à 16h autour de la place Léon d'Andrimont et sur une partie de l'avenue Victor David. Une chose est sûre, à Dolin, les fleurs ne seront pas les seules à faire éclore les sourires. C'était le Flash Info, restez à l'écoute de Radio 4910, à bientôt.

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0: c'est Léna Sofia sur Radio 4910. On espère que vous passez une excellente après-midi avec nous. On va enchaîner avec Lara Fabian, J'y crois encore.
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0: Bonjour chers auditeurs et bienvenue sur Radio 4910. Aujourd'hui c'est 100% chansons françaises au programme, avec une sélection des titres qui ont fait vibrer la France et bien au-delà. Préparez-vous à un voyage musical au cœur de notre belle chanson française.
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Nous voilà déjà dans la deuxième heure de 100% chansons françaises sur Radio 4910. La première partie était belle, mais la suite promet encore plus d'émotions et de surprises. Restez bien avec nous, on continue en beauté. 100%.

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0: Mais c'est qu'il le ferait, la brute. 100% chance.
1: Et voilà, notre émission 100% chansons françaises touche à sa fin pour aujourd'hui. Merci à tous pour votre écoute sur Radio 4910. On espère vous retrouver la semaine prochaine pour une nouvelle heure de belles chansons. En attendant, continuez à vivre en musique. À très bientôt. 100%.

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1: Et salut les amis, c'est Philippe, c'est British Connection pour votre émission rock avec son album de la semaine, celui de Dust Lovers, la série live Placebo, de titre pour le prix vin ultraviolet. Cédric Barret nous parlera de Jean-Louis Murat, découverte avec Weir, nouveauté avec Editors et les Foo Fighters, il y aura du Talisco, Speed Generi, de Selectors et bien d'autres. Bienvenue au ensemble pour 2 heures de rock. Oui, d'excellent rock. Et on débute avec un classique des chants de stade, extrait de Elephant en 2003. Voici les White Stripes, Seven National Army dans British Connection.

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c'est le genre de morceau, on n'a pas du tout envie que ça s'arrête. Et pourtant, il faut bien à un moment donné, tiens, voici une grosse belle nouveauté. Après 3 ans d'absence, Editors est de retour avec ce titre d'ailleurs, un single, Call It In. Ils seront en concert le 27 janvier prochain à La Cigale. Un single qui allie tension et mélodie avec toujours une grande efficacité. Voici Editors dans British Connection.

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1: Where, Wicked Elephant Revival, ce sont 5 jeunes types de 45 à 60 ans, originaires de Toulon. Tous férus de classic rock des années 70 et 80, ils adorent les riffs de guitare bien grasses et les grosses rythmiques appuyées au fond du temps. Ils sont réunis autour de leur chanteur, Fabien, pour composer leur propre musique et enregistrer un EP de 4 titres qui est déjà disponible sur toutes les plateformes, puis un LP, No Rest for the Wicked, dont est extrait.
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1: Le titre que voici, Fast is Nice, que nous vous proposons maintenant d'écouter dans British Connection.
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0: c'est la première partie de l'album de la semaine. Le groupe nous vient de Nantes. Ils se sont fondés en 2012. Ils s'appellent les Dust Lovers. Voici l'album Green Screen.
1: Yes Life, c'est le premier single qu'on a sorti après 6 ans d'absence. Alors on était hyper excités car on n'avait jamais sorti de morceau aussi pop et jovial. En fait, tout ça c'était que du cynisme. La Yes Life, c'est tout un concept, un peu qui nous est venu comme ça. Parce qu'en fait, on s'est rendu compte avec l'actualité mondiale, c'est devenu de plus en plus dur aujourd'hui de résister face au système. Les corporations, elles ont gagné, et toute défiance est écrasée par tous les moyens possibles. Alors vraiment, pour vivre plaisible, on s'est dit, bah arrêtons de résister, on va dire oui à tout. Yes, la Yes Life, voilà, c'est ça le concept, dire oui à tout.

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3: Bonjour. Nous sommes exceptionnellement fermés aujourd'hui. Notre équipe se tiendra à votre disposition dès demain. En cas d'urgence, vous pouvez être mis en relation avec un de nos techniciens de garde. Nous vous rendons attentif que le service d'urgence est payant et que celui-ci vous sera facturé 60 francs si votre requête n'est pas urgente. En cas de requête urgente, cette prestation est gratuite. Pour accepter ces conditions et être mis en relation avec un de nos techniciens de garde, merci d'appuyer sur la touche 8.
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Quelle belle reprise des Scapones, Police on My Bikes bien sûr, des Clash et puis l'album des Selectors, Too Much Pressure est énorme, énorme, énorme, c'est le premier album. Alors il y a beaucoup de titres qu'on entend sur cet album, mais alors celui-ci, Danger, Silence Radio, aucune radio ne le diffuse, à part British Connection, énergie directe et très nerveuse, la voix de Pauline Black. Danger de Selectors, c'est le son vinyle dans British

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0: ça aussi c'est de la reprise évidemment. Know You Right. Et puis on continue avec mes petits amis de Mercenaries.
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0: C'est la deuxième partie de l'album de la semaine. Il s'appelle Dust Lovers. Leur quatrième album vient de sortir, Green Screen. Alors, ils ont changé au fil de leurs albums et des années de style musical. Eh bien, je vous propose d'écouter ce dernier album.
1: On va parler de notre chanson Trouble, qui est le deuxième morceau de notre LP, Green Screens. Cette chanson nous est venue à un moment où l'algorithme de nos Instagram n'arrêtait pas d'essayer de nous forcer à regarder des vidéos d'influenceurs masculinistes, crypto-bro, qui parlent de succès et de s'élever au-dessus de la masse. En fait, ces mecs se disent hors du système, alors tout ce qu'ils font, c'est défendre l'ultra-capitalisme et les puissants. Ça parle de ça, de leur idiotie et de leurs contradictions. Dans les paroles, on dit « There are some things you don't get, you're in trouble ». Et c'est ce qu'on voudrait leur dire.

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5: Bonjour, c'est Cédric Barret sur British Connection. Je suis entre autres journaliste musical pour Magic, revue pop moderne, et pour Mono depuis quelques temps, mais j'évolue plus généralement dans le milieu des musiques actuelles et du spectacle vivant depuis une vingtaine d'années en tant que musicien, programmateur et directeur de salle. Je vous présente aujourd'hui mon nouveau livre French Lynx, Murat de A à Z, préfacé par Florent Marché, qui vient de paraître aux éditions Camion Blanc. Comme son nom l'indique, on y parle de Jean-Louis Murat, et le livre se présente sous la forme d'un abécédaire constitué d'à peu près 130 entrées, plusieurs par lettre, qui s'étalent de Animal à Zimmerman, en passant par Auvergne, Bayon, Calexico, Désoulière, Farmer, Succès, Vélo, etc. comme une cartographie qui balise de façon ludique la carrière de l'Auvergnat. J'y aborde les grands thèmes de sa discographie, les musiciens avec lesquels il a travaillé, ses passions, les grands noms qui l'ont influencé. Je livre aussi quelques anecdotes et je vous propose surtout de presque tout savoir sur la vie et l'œuvre de Jean-Louis Murat. Jean-Louis Murat, pour ceux qui ne le connaissent pas bien, c'est près de 30 albums, jusqu'à 2 disques par an en vitesse de croisière et une discographie qui côtoie les sommets mais qui connaît aussi quelques échecs commerciaux. On sait bien que qualité ne rime pas avec chiffre de vente élevé, et si Murat n'a jamais été un gros vendeur de disques, il est considéré encore aujourd'hui comme l'artiste le plus intéressant et le plus marquant de sa génération. J'en veux pour preuve le nombre de livres qui sont sortis depuis sa disparition en mai 2023, dont le dernier en date écrit par Yann, son fils, mais mon approche a vraiment été différente puisque, de par sa forme même de dictionnaire, on peut choisir de le lire d'une traite, comme un roman, ou de le consulter au gré de ses envies ou de ce qu'on souhaite découvrir. Et j'espère que du fan de la première heure à celui ou celle qui découvre ses chansons aujourd'hui, chacun trouvera de quoi satisfaire sa curiosité et apprendre de nouvelles choses sur un artiste incontournable mais qui reste aussi un des plus controversés de la scène française. Murat est en effet plus connu du grand public pour ses coups de gueule, ses avis à l'emporte-pièce, ses colères mythiques sur les plateaux de télévision que ses chansons. Et il en fait même sa marque de fabrique, puisqu'il considérait que dire du mal de tout et de tout le monde était un levier promotionnel plutôt efficace. C'est le seul qui osait s'en prendre aux vaches sacrées du show business comme Johnny, Goldman ou Renault. Il n'hésitait pas non plus à fustiger les Français pour leur manque de culture et leurs goûts musicaux douteux. On vous laissera apprécier. Pas de quoi donc finir en grand chanteur populaire. Mais de Murat, il faut surtout garder le principal, ses chansons. Alors, puisqu'on est dans la promo de mon livre French Lynx, je vous propose d'écouter un premier titre de Murat extrait de Morituri qui s'intitule French Lynx.

French Lynx, c'est mon deuxième livre sur Jean-Louis Murat. J'avais sorti l'année dernière un essai consacré à son 8e album, Le Moujik et sa femme, paru aux éditions Densité, cette fois dans la série Discogonie, qui était vraiment différent sur le fond et la forme, puisque le concept de la collection, c'est d'écrire la monographie d'un disque en analysant en détail sa conception, son histoire, la pochette, et en décortiquant chaque titre de l'album. C'était beaucoup plus clinique et technique, et pour l'écrire, j'avais fait pas mal de recherches, lu énormément d'interviews, et j'avais de fait accumulé beaucoup de notes, triées par thème, par ordre alphabétique, et j'avais envie de faire quelque chose de toute cette matière, évidemment, et l'idée du dictionnaire murassien est arrivée assez vite. D'autant que Murat expliquait que le Larousse avait été son premier livre, reçu à Noël pour ses 8 ans, et que ce fut longtemps dans l'isolement de la ferme de ses grands-parents, sa seule fenêtre sur le monde, et aussi le déclencheur de son amour pour les mots et pour la langue française. Donc je trouvais que c'était un hommage parfait, qui me permettait de parler de l'Auvergnat de façon plus généraliste et globale, et surtout d'éviter d'écrire tout ce qui avait déjà été écrit auparavant. C'est pour ça que pour chaque entrée du livre, je mets en exergue une citation de Murat qui vient illustrer et étayer le propos de ce que je raconte. Alors pourquoi cette passion pour Murat, me direz-vous, au point d'y consacrer 2 livres ? Eh bien, je me suis fait happer par Murat en 1996 quand est sorti son album Dolores. Je connaissais déjà bien l'artiste, mais une fois que j'avais posé le disque sur ma platine, il y est resté tout le temps, je pouvais l'écouter vraiment en boucle. Ça a été une révélation. Et puis Mustango, qui est sorti en 99, a fini d'enfoncer le clou. J'étais devenu complètement accro. Le diptyque est incroyable et je conseille à ceux qui nous écoutent de se replonger tête baissée dans ces 2 albums majeurs et indémodables. La musicalité, les mots, la poésie, tout est chez Murat, qu'on décrit aussi bien comme un poète que comme un artisan, dans une harmonie parfaite. Puis je retrouve chez lui une liberté artistique, une liberté de ton qui manquait cruellement sur la scène française. Faut savoir que Murat est un autodidacte complet et c'est aussi quelqu'un de cultivé, de lettré. Et ce qui me plaît chez lui, c'est ce décalage entre l'époque dans laquelle il évolue et sa façon de nager à contre-courant des modes, des idées, des opinions, comme on appellerait aujourd'hui un libre penseur, qui a toujours préféré garder son intégrité que de céder aux réalités économiques des maisons de disques. Murat ne parle pas, il s'exprime, et ça lui a joué des tours, bien entendu. Et c'est une des raisons pour lesquelles, je pense, il n'a pas rencontré le succès qu'il méritait. Mais est-ce que c'était délibéré de sa part ou non ? Je donne quelques indices dans le livre. J'aime aussi beaucoup son approche du live, lui qui a refusé longtemps à ses débuts de faire de la scène. J'aime sa façon de constamment détourner, réarranger son répertoire, toujours chercher à surprendre et surtout ne jamais aller là où son public pourrait l'attendre. C'est un artiste que je considère inspirant et en travaillant sur lui plus précisément et sur sa carrière, on s'aperçoit de la richesse, de cette force créative intarissable qu'il représente. Et on pourrait encore écrire des dizaines de livres, des thèses, des essais sur son œuvre. Et je suis convaincu que pas mal d'universitaires vont se pencher sur cette matière au fil des années et des redécouvertes successives. Je vous propose maintenant d'écouter le premier single extrait de Dolores, un des titres de Murat incontournable, Fort à l'amour.

C'est une magnifique photo de Franck Loriot qui illustre la couverture de French Lynx. On a pas mal échangé avec Franck parce que je voulais vraiment utiliser un de ses clichés. C'est le photographe que tout le monde connaît, même inconsciemment, puisque vous avez forcément tenu entre les mains une pochette que Franck a réalisée, puisqu'il en a fait plus de 300. Parmi lesquels Yann Tiersen, Manu Chao, Dominique A, J.P. Nataf. Et surtout, il a réalisé 8 pochettes pour Murat. Il a été un proche de Murat et longtemps un des seuls à pouvoir le photographier. Murat, quoique très beau, très photogénique, même magnétique, avait un problème avec son image. Il n'a laissé à personne d'autre que lui pendant longtemps le soin de le photographier. Sauf Franck, donc, qui a fait partie des rares privilégiés et en a d'ailleurs fait un livre extraordinaire que je vous conseille, qui reste un document majeur, Photorama, toujours disponible. On a d'ailleurs quelques projets ensemble avec Franck, je peux en parler, ce sera annoncé bientôt, puisqu'on va organiser un temps fort autour de Murat à l'automne 2026 à Saint-Quentin dans l'Aisne, avec une expo, une conférence, des séances de dédicaces de nos livres respectifs, et J.P. Nataf qui nous fera l'honneur de venir reprendre le répertoire de l'Auvergnat. J'ai eu aussi la très grande chance que Florent Marché accepte de rédiger la préface du livre. En plus d'être un incroyable artiste, c'est aussi un grand admirateur de Murat, dont il reprend d'ailleurs quelques-unes de ses chansons en live. Et c'était la personne idéale pour cet exercice. Donc je profite de l'émission pour le remercier encore vivement de s'être prêté au jeu alors qu'il était en plein enregistrement de son nouvel album. Mais ça montre sa gentillesse et sa générosité. Et les anecdotes qu'il raconte viennent vraiment enrichir le livre et c'est un cadeau très précieux. J'ai eu vraiment de la chance que Franck et Florent me fassent l'amitié d'accepter de s'engager avec moi sur ce livre. Pour ma part, je vais changer de sujet. Je vais laisser pendant quelques temps Murat puisque je travaille actuellement sur d'autres ouvrages, dont un nouveau volume pour la série Discogonie à paraître chez Densité et une très prochaine collaboration avec les éditions Le Boulon, toujours autour de la musique, mais je reviendrai, j'espère, en parler en temps voulu dans British Connection. Pour se quitter, je vous propose d'écouter un titre de Florent Marché, justement, extrait de son album Garden Party, comme il est beau.

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0: Et c'est la troisième partie et fin de cet album de la semaine. Il s'appelle les Dust Lovers Green Scream. Retrouvez-les évidemment sur Bandcamp.
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1: La France est éveillée à ce nouveau mal du siècle, les blousons noirs. Les blousons noirs, c'est en quelque sorte une maladie de l'enfance. C'est grave, mais c'est peut-être guérissable.

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2: Deux titres de Placebo. Load Like Love de Bitter End, 29 novembre 2016, Paris-Bercy.

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quand un groupe punk reprend du Dalida, voici Ravage Club avec le morceau Parole, Parole, où d'ailleurs Alain Delon intervenait. Et puis le nouvel album de Foo Fighters est sorti il y a quelques temps, Your Favorite Toys, c'est leur 12e LP, voici leur nouveau single Window, Foo Fighters en British Connection.

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1: Hommage à Rico Maldoror, c'était le fondateur de Gougnaf Mouvement dans les années 80. Il avait aussi créé le fanzine Les Héros du Peuple sont immortels, dont j'avais écrit quelques articles sympathiques. Je m'étais occupé également de tous ces envois de l'album Ultraviolet, Elle ne pense qu'à ça. Un grand monsieur du rock alternatif français nous a quittés. Il nous manque un hommage à Rico Maldoror tout de suite avec Ultraviolet, Elle ne pense qu'à ça, Le Nouveau Testament. C'était une production qu'il avait sortie, Ultraviolet.

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1: Et bien voilà les amis, British Connection, votre émission rock, c'est terminé pour aujourd'hui. J'espère que vous avez passé un excellent moment en ma compagnie. Dans la prochaine session, je recevrai Serge Morinet. Il a sorti un bouquin, ça s'appelle Les plus belles ballades pop et rock'n'roll des 60s. Il nous en parlera évidemment. Allez, je vous souhaite de passer une excellente semaine. On se retrouve ici même, bien sûr, la semaine prochaine. Même fréquence, même radio. Et en attendant, n'oubliez pas, British Connection, c'est votre émission rock qui passe ce qu'on n'entend pas sur les radios rock. Allez, salut.

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2: 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Bienvenue ce soir à l'écoute de la meilleure musique. 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Du ska au reggae, de la funky au rock and roll, nous allons faire éclater les décibels. 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Get the fever. 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Il y aura évidemment une série tendre et sentimentale réservée aux célibataires. Et nous aurons dans quelques instants le plaisir de remonter le classement du Hit Parade. 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